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1: Bonjour.
0: Bienvenue dans notre agence de rencontres spécialisée dans les Suédoises. 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Asseyez-vous. 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
1: Ok.
0: Alors, vous allez voir, c'est très simple. Dans la colonne plus, vous mettez tout ce que vous aimez, tout ce qui vous passe par la tête. Prenez votre temps, hein. Je reviens vous voir tout à l'heure.
1: Merci.
0: Je vous en prie.

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2: Et à la une, les sanctions annoncées par les États-Unis contre la Cour pénale internationale et le tollé qu'elle provoque, les transactions interdites avec la CPI, qualifiée de tribunal voyou par Washington. On évoque dans un instant les réactions et les conséquences possibles de ces mesures. Elles pourraient être très lourdes. À la une également, cette décision indigne dénoncée par Volodymyr Zelensky. L'accord surprise annoncé hier par Donald Trump entre les États-Unis et la Russie pour permettre à Moscou d'exporter du diesel. Le président américain s'en remet à Vladimir Poutine pour tenter de faire baisser les prix à la pompe à 3 semaines des élections de mi-mandat aux États-Unis. Dans ce journal également, la campagne électorale qui commence aujourd'hui en Espagne, alors que les manifestations pour le droit au logement se poursuivent. Les images impressionnantes d'une coulée de boue dévastatrice près de Santiago au Chili. Et puis les découvreurs du virus Ebola récompensés à Berlin aujourd'hui.
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2: Alors qu'hier, le prix Nobel de la paix que convoitait encore Donald Trump a été remis à la Sud-Africaine Navi Pillay, figure de la justice internationale. Elle qui présidait l'an dernier la commission d'enquête indépendante des Nations Unies qui avait accusé Israël de commettre un génocide à Gaza. Navi Pillay passait aussi par la CPI et c'est justement la Cour pénale internationale que les États-Unis ont décidé de sanctionner hier. La menace planait depuis longtemps. Les États-Unis vont interdire d'ici 6 mois les transactions financières avec la Cour. Washington exige l'immunité pour ses ressortissants et ceux de ses alliés comme Israël. Le retrait aussi des mandats d'arrêt contre le premier ministre israélien Benjamin Netanyahou et son ex-ministre de la Défense Yoav Gallant. Bonjour Stéphanie Maupin.
3: Bonjour.
2: Correspondante de RFI auprès de la CPI. Comment la Cour a-t-elle réagi ?
3: Et la Cour a fermement rejeté ces sanctions, y voyant une tentative d'entraver le cours de la justice.
2: Stéphanie Maupin, avec les difficultés de liaison technique, est-ce que Stéphanie est avec nous ?
3: Allô ?
2: Oui, Stéphanie, vous êtes avec nous et vous nous parlez de la réaction de la Cour qui a fermement rejeté les sanctions de Donald Trump, vous nous le disiez.
3: Oui, effectivement, en y voyant une tentative d'entraver le cours de la justice, un vocabulaire utilisé par les juges qui ont le pouvoir d'enclencher des procédures contre ceux qui interfèrent avec elles. Alors la CPI a accusé les États-Unis de chercher à intimider ceux qui travaillent ou coopèrent en annonçant les sanctions et l'ultimatum de 6 mois avant leur activation. Marco Rubio propose aux États membres de la Cour de négocier. Il leur demande de faire des propositions d'ici le 9 avril. Soit la CPI mettra fin à ce menace, soit nous mettrons fin à la CPI. C'est vous ou nous, a dit en substance le secrétaire d'État américain. Plusieurs pays, dont le Japon, la France, le Royaume-Uni, l'Italie, le Canada et d'autres, ont accueilli l'idée d'un tel dialogue. Mais que pourront-ils proposer sans renier le mandat de la Cour ? La question reste ouverte. Hier, députés, professeurs, ONG demandaient à la Commission européenne d'activer des contre-mesures. Mais pour l'instant, Bruxelles choisit aussi la négociation proposée par Washington.
2: Et concrètement, que signifient ces sanctions pour la CPI ?
3: Mais une fois activée, le risque est que la Cour ne puisse plus verser les salaires de ses quelques 1000 fonctionnaires ou payer ses fournisseurs s'ils ont un lien quelconque avec les États-Unis. Ils risquent de rompre leur contrat avec la Cour. Les transactions financières seront compliquées. L'institution ne pourra plus recevoir la quote-part de certains États à son budget. Et dans les hypothèses les plus sombres qui circulent à la haie, certains craignent que la Cour soit un jour obligée de mettre la clé sur la porte.
2: Stéphanie Maupin, correspondante de RFI, chargée du suivi de la Cour pénale international. Merci beaucoup.
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2: Donald Trump, encore lui, en mauvaise posture avant ces élections où les républicains pourraient perdre leur majorité au Congrès. Le président américain qui a provoqué hier aussi la colère de l'Ukraine en allant chercher du secours du côté de Moscou. Il annonce avoir négocié un accord avec Vladimir Poutine pour permettre des livraisons massives de diesel russe sur les marchés américains et mondiaux. Une levée partielle des sanctions imposées contre la Russie en 2022, alors même que le dialogue reprenait hier en Floride entre émissaires américains et ukrainiens pour tenter de trouver une issue à la guerre. Volodymyr Zelensky s'en est insurgé.
4: Et має відповідну домовленість, що Америка дає можливість Росії експортувати des ailes.
5: Un accord a été conclu en vertu duquel l'Amérique autorise la Russie à exporter du carburant. Cela signifie davantage d'argent pour cette guerre, davantage d'argent pour nous faire souffrir. Cela ne fait aucun doute. Cela ne fait qu'alimenter Poutine et lui donner la possibilité de faire encore davantage la guerre. Et à cet instant même, alors que nous parlons de paix, l'Amérique autorise la Russie à exporter du carburant. Je ne sais pas, nous parlons de millions, de milliards. Quoi qu'il en soit, tout cela sert à la guerre contre les gens, contre l'Ukraine. Et ce n'est certainement pas honnête, c'est certainement indigne de nos partenaires, et c'est à mon avis une décision faible, malheureusement une décision faible de la part de nos partenaires forts.
2: La colère de Volodymyr Zelensky qui évoque également un cadeau de Donald Trump à Vladimir Poutine, alors que l'émissaire du président américain Steve Witkoff fait état lui malgré tout de discussions constructives en Floride entre Washington et Kiev.
1: L'actualité ce matin, c'est également cette journée sous haute tension à New Delhi.
2: La capitale indienne où le parti du peuple des cafards appelle aujourd'hui à une manifestation non autorisée pour demander la démission du président de la commission électorale contre les soupçons de fraude derrière la réforme entamée l'an dernier et qui s'est soldée par la radiation contestée de 130 millions d'électeurs. Le chef du mouvement de contestation étudiante et deux autres porte-parole du parti des cafards ont été arrêtés ce matin alors que la police a verrouillé la capitale. Plus de 30 000 agents déployés et plusieurs centaines de personnes déjà interpellées de manière préventive.
1: La colère de la rue également en Espagne où la campagne électorale débute aujourd'hui dans une atmosphère tendue.
2: Pour les élections anticipées du 29 novembre prochain, annoncées en début de semaine par Pedro Sanchez, sous la pression des manifestants après le rejet au Parlement de deux décrets-lois sur le logement, la tension est encore montée d'un cran après la mort mercredi de Marie-Carmen Abascal, l'octogénaire madrilène dont l'expulsion de son appartement avait provoqué les premières manifestations. Une nouvelle marche était organisée hier à Barcelone pour lui rendre hommage et dénoncer la responsabilité des promoteurs immobiliers. Reportage Élise Gazangel.
6: L'histoire de Marie-Carmen a indigné tout un pays et ce vendredi soir à Barcelone, les manifestants ont voulu lui rendre un dernier hommage. Elena López, retraitée, est venue avec sa petite fille.
7: On l'a expulsée et elle est morte à l'hôpital sans avoir pu rentrer chez elle. C'est tellement triste tout ça.
6: Ce soir, beaucoup ont aussi le sentiment qu'elle n'est pas morte en vain. Maria Vargas, étudiante.
8: On avait besoin de quelqu'un pour se réveiller et elle a réussi à unir l'Espagne, ce qui est souvent compliqué. Donc je la remercie vraiment, Marie-Carmen, qu'elle repose en paix avant tout. Mais on avait vraiment besoin d'un symbole.
6: De ce symbole, tous pensent que doit naître un vrai changement pour le pays. La porte-parole du mouvement Karma Carazo explique.
9: Alors que Marie-Carmen nous a quittés, les responsables de sa mort sont toujours vivants. Et c'est contre eux que l'on va faire une grève générale. On doit bloquer le pays si on veut que ce qui est arrivé à Marie-Carmen n'arrive plus jamais à personne.
6: Après le temps du recueillement, viendra celui de la grève générale prévue le 11 novembre prochain. Élise Gazangel, Barcelone, RFI.
2: Et la campagne électorale commence en attendant tout à l'heure avec des meetings quasi simultanés du Premier ministre Pedro Sanchez et de son rival de droite Alberto Núñez Feijóo.
1: Des images impressionnantes au Chili.
2: Celle d'une gigantesque coulée de boue qui a déferlé sur une douzaine de kilomètres dans une commune à l'est de la capitale Santiago. Un torrent d'eau, de boue et de troncs d'arbres formé en seulement quelques heures par des pluies diluviennes. Plus de 1000 personnes secourues, 6 ont été blessées. Une cinquantaine de maisons sont inhabitables. Notre correspondante au Chili, Naila De Rouanet, s'est rendue sur place.
10: Dans les hauteurs de la capitale, les rues de ce quartier huppé se sont transformées en véritables toboggans pour la coulée de boue qui a emporté véhicules et bus de transport en commun sur son passage.
11: On a vu arriver un mur de boue avec des troncs d'arbres et des débris. J'ai tenté de reculer, mais la force de l'eau nous a emportés et j'ai perdu le contrôle de la voiture.
10: Henderson était avec un ami, tous les deux ont eu très peur.
11: On a essayé de rester calme et fait en sorte que l'eau ne rentre pas dans la voiture.
10: Un peu plus loin, Maria José, une pelle à la main, déblaye l'entrée de sa maison intacte, mais elle a vu déferler le torrent.
8: La rue s'est transformée en rivière avec des voitures flottant dans l'eau.
10: Réfugiée à l'étage avec son bébé de 2 mois, elle s'est imaginé le pire.
8: Je me suis demandé si les maisons allaient résister ou si le torrent allait augmenter et entrer dans la maison. C'était terrifiant.
10: Les autorités autorités chiliennes affirment qu'en raison de la rapidité à laquelle s'est produite la
12: catastrophe... 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

0: J'adore faire du bruit. Ouais.
1: Salut les métalleux, salut les métalleux. Bienvenue dans cette 198e édition de votre nouveau rendez-vous musical du samedi après-midi en direct à 15h30. J'ai nommé Collateral Damage, une émission qui décolle les tympans en direct sur l'antenne de Radio Principe Actif, écoutable sur Évreux sur le 102.4 FM, sur Conches, Breteuil et Verneuil sur le 95.9 FM, en direct et en podcast sur notre site web officiel collateraldamage.principeactif.net et retrouvez-nous sur les réseaux sociaux sur le www.facebook.fr/collateraldamage27. Où vous pouvez nous laisser plein de messages. Au programme de cette nouvelle émission, vous retrouverez un agenda concert Made in Normandie, Made in Picardie, l'actualité de vos groupes favoris, le disque sorti tout droit du grenier, des nouveautés musicales 2026, des chroniques de disques, des nouveautés métalliques et plein d'autres trucs sympas à découvrir. Vous écouterez de la musique métallique de tout horizon, du blues, du thrash, du hard rock, du heavy, du moonbite, du death, du black, du doom, du sludge, du punk, de l'emo, du crust, du greencore, du hardcore, du fastcore, de la fusion, du grunge, de la noise, du glam, du power, du kawaii, de la folk, du pirate metal, bref, du gros son qui réveille. Vous venez d'écouter dans la Collateral Damage émission un grand monsieur. Il s'agit de Bernie Marsden avec le titre Oh Well, extrait de son ultime album live nommé Stage, qui est sorti le 21 août 2026 chez Context Music Records. Disponible en édition limitée double vinyle avec pochette ouvrante. En version deluxe, double CD digipack avec livret de 16 pages. Cet album met à l'honneur le terrain de prédilection où Bernie brillait le plus, c'est-à-dire la scène. C'est un album live. Le charisme et la chaleur de Marsden, sans oublier la beauté de son jeu et de son chant s'exprimer pleinement grâce à la ferveur d'un public toujours très enthousiaste. Stage regroupe 4 concerts distincts, chacun occupant une face du vinyle, permettant ainsi à l'auditeur d'apprécier les différentes facettes de l'expérience de Bernie. The Redcliffe Center, à Buckingham en 2008, illustre une prestation acoustique tout en douceur, enrichi par un ensemble de cordes. Keeping the Blues Alive at Sia en 2019 montre un Bernie en mode électrique, accompagné d'une section de cuivre qui swing sévère ou rythmique qui tangue comme un bateau. Notodden Blues Festival en Norvège en 1996 réunit une formation exceptionnelle composée notamment de Snowy White, Tony Hatchon, David Levy et Henry Spinetti. Rien que ça, du beau monde. Under the Bridge à Londres en 2020, met en scène un groupe complet de 6 musiciens ainsi qu'un invité très spécial, Sir Joe Bonamassa. Pour donner un avant-goût de Stage, un EP numérique est disponible dès maintenant. Une version live époustouflante de Walking by Myself, tirée du concert Under the Bridge. Joe Bonamassa, ami proche et collaborateur de Bernie, l'a rejoint sur scène pour un super duel de guitare absolument saisissant. L'EP contient également 4 autres titres live qui ne figureront pas sur l'album Stage. Alan Bumbrough de Contest Music déclare que Bernie Marsden était un homme d'un grand charisme et plein d'esprit. Avec une simplicité désarmante, il parvient à captiver et à impliquer le public dès les premiers morceaux. Nous avons estimé que sa série d'inspiration serait incomplète sans un aperçu de la magie qu'il créait sur scène. Ses archives regorgeaient de tels enregistrements live qu'il a été difficile de limiter l'album à 2 disques couvrant 4 concerts différents. Le livret accompagnant le CD contient des textes très émouvants signés Max Reed et Mickey Evans, les fondateurs du festival Steel House. Marsden figure parmi les plus grands guitaristes de rock et de blues du Royaume-Uni. Célèbre pour sa carrière au sein de groupes professionnels depuis 1972, il fut également membre fondateur de l'un des plus grands groupes de rock de tous les temps, le puissant Whitesnake, que tout le monde connaît. Mais cet homme ne se résumait pas à cela. Ses débuts avec UFO, jusqu'aux planches du National Theatre à Londres, en passant par ses prestations aux côtés de Ringo Starr à Monaco, un concert avec Bacon au Theatre de New York, avec Allman Brothers Band, ou encore des collaborations, compositions et de jeux avec Joe Bonamassa, ou encore les membres de Motorhead. Son parcours est d'une très grande richesse, ses amitiés de longue date avec des figures emblématiques de la guitare telles que Billy Gibbons, Slash, Steve Lukather, Warren Wentz et bien d'autres encore, ainsi que son retour retour au sein de la nouvelle formation de Whitesnake, avec ses dernières années et sa carrière solo qui l'ont constamment maintenu entre la scène et le studio. Sa passion pour la guitare est née à l'adolescence en regardant et en écoutant les Beatles à la télé et à la radio. Et cette passion ne l'a jamais quittée de toute sa vie. Bernie a par ailleurs constitué l'une des collections privées de guitares les plus uniques et les plus vastes au monde. On estime que le nom de Marsden figure sur une centaine d'albums, voire davantage. Outre une carrière solo au long cours, ce guitariste originaire de Buckinghamshire a œuvré en studio dès le début des années 70, intégrant des formations telles que Whitesnake, UFO, Wild Turkey, Babe Ruth, Paige Ashton, Cozy Powell, Hammer Alaska, M3 et bien d'autres encore. Bien que l'on ait tendance à le cantonner au rôle de guitariste de blues rock, chacun des groupes auxquels il a participé possédait sa propre identité musicale. Il a sévi dans le blues, dans le rock, dans la country, dans la folk, mais aussi dans le hard rock. Bref, un grand monsieur que nous allons découvrir ou redécouvrir en écoutant un titre. On aimerait bien pouvoir en diffuser un petit peu plus, mais on va manquer de temps. Et puis, il y a d'autres groupes qui attendent derrière. Voici le titre, le magnifique titre, Walking in the Shadows of the Blues, extrait de ce magnifique coffret intitulé Stage, où on peut retrouver 4 lives, qui est sorti le 21 août 2026 chez Context Music Records. Alors, prenez-vous ça dans les fouilles, les auditrices et les auditeurs, voici Sieur Bernie Marsden. Dans la collatérale Damage émission, on se retrouve juste après avec l'agenda concert Made in Normandie, Made in Picardie, surtout restez branchés sur l'antenne de Radio Principe Actif. Ne zappez pas!

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2: Vous êtes toujours à l'écoute de l'émission Collatéral d'Amat sur Radio Principe Actif. Bienvenue à vous si vous nous rejoignez dans cette seconde partie d'émission. Vous venez tout juste d'écouter une nouveauté. Il s'agit d'un grand monsieur qui nous a malheureusement quitté il y a quelques années. Il s'agit de Bernie Marsden avec le titre Walking in the Shadows of Blues. Extrait de ce magnifique coffret intitulé Stage qui est sorti le 21 août 2026 chez Context Music Records. Passons tout de suite à l'agenda concert Madine Normandie. Madine Picardie. Le 10 octobre à partir de 16h, venez assister au festival Imperium, festival numéro 4 avec à l'affiche ADX, Heavy Speed, Manignons, c'est du métal mélodique, Ares, Heavy Metal, Ranken, c'est du trash, Jean, Heavy Metal et Welcome Dr Psyché, c'est du glam punk au Zicodrome de Compiègne. Le 10 octobre toujours, donc aujourd'hui, toujours à partir de 13h, venez assister à l'Overdrive Festival avec à l'affiche Abigail, Hard Rock, Dreamcatcher, Heavy Trash Metal, Face in Agony, Grunge, Dirty Dogs, c'est du hard rock, Stubborn Tree, c'est du grunge rock, Quentry, c'est du rock, et ça se passe au centre socio-culturel de Chaulnes. Le 16 octobre à 20h, concert de Laura Cox, c'est du hard rock, au Big Band Café à Hérouville-Saint-Clair. Le 16 octobre, toujours à 20h, concert de nos amis les Tambours du Bronx, Metal Percussion, à la Manufacture de Saint-Quentin dans l'Aisne. Le 16 octobre, encore et toujours à 20h30, concert de Giro, Metal Alternatif, Paralix, Modern Metal, au Menkin à Pont-Saint-Maxence. Le 17 octobre à 20h30, concert des Fatal Picard, c'est du punk rock qu'on ne présente plus, à l'espace de Forges-les-Eaux. Le 17 octobre, toujours à 20h, concert de Eyes, c'est du hardcore, de Kibosh, Metal Hardcore, Van Valkyries, Heavy Rock, au Calife à Rouen. Le 20 octobre à 19h30, concert de Royal République et de Storm Orchestra, au 106 à Rouen. Le 23 octobre à 20h, concert de Hypnose, Metal Cinématographique, au 106 à Rouen. Le 24 octobre à 20h, concert de Frustration, Post-Punk, Meryl Streak, Punk, au 106 à Rouen. Le 24 octobre à 20h, concert de Super Sucker, Hard Rock Garage, au Fury Défendu à Rouen. Le 27 octobre à 20h, concert de Odyssée, Metal Alternatif, de No Apology, c'est du Metal Mélodique, au Fury Défendu à Rouen. Le 29 octobre à 20h, concert de Orch, c'est du Metal Indus et de Life Wave, c'est du Death Melodic Metalcore, au Fury Défendu à Rouen. Le 6 novembre à 20h, concert de Strongol, Trash Death et Ataraxy, Doom Death Extreme, au Fury Défendu à Rouen. Le 7 novembre à 20h, festival Arden Rock, avec à l'affiche Sidi Larsen, Metal, Charcoal, Hard Rock, Call Me President, Metal Rock, Orca, Rock Metal, Negative Beauty, Hard Rock, à l'Arcade de Port Jérôme sur scène. Le 14 novembre à partir de 17h30, Festival Rock avec Solitariste, c'est du Junkcore, Violence, c'est de l'Indus Bass Music, Donterra, c'est du Metal and Bass, MRWL, c'est du Groove Metalcore au Zicodrome de Compiègne. 17 novembre à 20h30, concert de Magma, rock progressif à la Traverse de Cléon. Le 20 novembre à 20h30, concert des Fatal Picard, punk rock au Cirque Jules Verne à Amiens. Le 20 novembre, toujours à 20h, concert de Guns for Illusion, c'est le tribute des Guns N' Roses, et de No Classes, tribute de Motorhead au Fury Défendu à Rouen. Le 26 novembre à 20h, concert des Vampas, c'est du Quepon qu'on ne présente plus, à Vim Art à Wincourt. Le 27 novembre à 20h, concert des Fatal Picard, c'est du punk rock au Carré des Docks au Havre. Après cet agenda concert Madine Normandie, Madine Picardie, passons tout de suite à une nouvelle chronique disque, donc une nouveauté métallique qui déchire vos tympans. Nous vous avons sélectionné un groupe suédois formé en 1988 sous le nom Scum, rebaptisé en 1992 Amon Amarth, spécialisé dans le death epic mélodique, qui nous présente leur 13e nouvelle galette nommée The Allfather Awakens, composée de 10 titres sortis le 2 octobre 2026 chez Metal Blades Records. C'est tout beau, c'est tout chaud, ça sort du four et c'est à déguster sans modération, et c'est surtout une nouveauté Collateral Damage émission. Jacob Hansen a pris les commandes de la production pour la première fois fois avec le groupe. La pochette de l'album The All Father Awakening d'Amon Amarth a été réalisée par l'illustrateur Tom Thiel. L'artwork représente un portrait sombre de Odin, une corne à la main avec son regard borgne perçant. Jalar Horn, le corps d'Emdal, celui qui garde le pont arc-en-ciel, résonne dans les premières secondes, plongeant l'auditeur dans une atmosphère épique, prenante, théâtrale, proposant de gros riffs plombés, une batterie conquérante, furieuse, martelante, des chœurs irrésistibles, cette rythmique entraînante, des mélodies reconnaissables et le growl de Johan annonçant l'apocalypse. Tout un programme, le morceau mélodique High Leg of Thunder met en valeur les growls caverneux de Johan Egg, avec ses sonorités heavy métalliques sur les bords, cette rythmique cadencée et efficace. Les paroles sont puissantes et inspirées, évoquant des images de la bataille glorieuse, aux référents très riches. Katzvir Blood, titre au riffing très puissant, un death metal écrasant, des guitares mélodiques mises en avant, des passages très brutaux, un ton nettement plus grave, porté sur la voix rocailleuse de Johan Egg, une rythmique effrénée, où on y découvre l'histoire de Katzvir, c'est un dieu né de la salive des vannes et des haches, et dont le sang est versé, mélangé à du miel, donnant de l'hydromel poétique. Odin n'est pas étranger à ce mythe, car c'est lui qui, volant l'hydromel, le redistribuera aux dieux et aux poètes. La ligne de guitare porte sur ce morceau toujours très loin, toujours très poétique, toujours très aérienne, notamment avec un solo exceptionnel qui en transcendra plus d'un en live. Un son qui promet des moments libérateurs en concert. We rule the wave, avec ce refrain qui est entêtant et accrocheur et cette approche très frontale, ce côté hymnique qu'on reprend en chœur dans les stades. The All Father Awakens, avec cette rythmique saccadée, ses mélodies guitaristiques très aériennes et ses gros riffs bien speed. We are Viking and the will never be slave. C'est un titre très addictif, un morceau taillé pour les stades. L'excellentissime acoustique, Youpaf, qui donne une dimension nouvelle et appréciable à Amon Amarth, une sensibilité empruntée de nostalgie totalement en adéquation avec le monde qui les décrive. Le son des guitares, les chœurs, les rythmiques tambourinées sont une plongée dans un temps reculé mais rassurant. L'étrange voyage, le morceau acoustique est sans doute la véritable curiosité du disque. Une ambiance aux sonorités très folk sur les bords, beaucoup plus dépouillée, placée au milieu de la déferlante, Youpaf, qui permet de respirer. Le groupe se laisse tenter par une interprétation acoustique, s'inscrivant ainsi en héritier d'une longue tradition orale scandinave, avec des paroles qui sont tirées de Stans 1 à 5 de la Volupsa, un célèbre poème écrit en vieux norrois au 6e siècle. Si la voix de Johan Egg ne quitte pas son timbre grave et guttural, elle se prête néanmoins à la récitation poétique et offre un contraste intéressant avec le reste de l'album. L'instrumentation elle-même, tambour, guitare acoustique, prend des tonalités plus médiévales et se dote d'un chœur de voix claire qui donne la mélodie à une saveur toute traditionnelle, un bel hommage à la culture du groupe. Odin Hunt, titre énergique, très dynamique, avec des riffs rapides, des rythmiques nerveuses, une batterie blastante, des mélodies épiques, une ambiance théâtrale, des sonorités death métalliques, avec une rythmique très rapide, évoquant la furie macabre d'une chasse. Die with a War Cry nous propose de l'agressivité brute de décoffrage, une tonalité plus sombre, à la limite d'un black metal mélodique, avec des riffs entêtants, des paroles très explicites, parlant d'un guerrier en enfer, prêt à mourir au combat pour sa patrie. Bref, un excellent album que nous vous conseillons de découvrir, c'est ce que nous allons faire dans quelques instants, en écoutant deux titres. Afin de connaître toute l'actualité du groupe, allez jeter un œil sur leur site web officiel, amonamarth.com. Sachez que Amon Amarth est actuellement en tournée, ils se produiront le 10 octobre à Londres, donc aujourd'hui, le 11 octobre à Wolverhampton, le 13 octobre au Zénith de la Villette à Paris, le 14 octobre au Rockall à Elche-sur-Alzette, le 16 octobre à Stuttgart, le 17 octobre à Francfort, le 18 octobre à la salle de la Loterie à Anvers, le 20 octobre à la scène principale de Bois-le-Duc, le 21 octobre à la salle des sports de Hambourg, le 23 octobre à la salle scandinave de Gothenburg, 24 octobre au Hovet à Stockholm, le 26 octobre à la salle des glaces à Helsinki, le 27 octobre au Unibet Arena à Tallinn, le 29 octobre à l'arène Perozero de Gluisht, le 30 octobre au Car arrière à Leipzig, le 31 octobre à l'arène Rudolf Weber à Oberhausen, le 2 novembre à la piste Barbanegra à Budapest, le 3 novembre au Gazomètre à Vienne, le 4 novembre à l'arène Bross à Bamberg, le 6 novembre au 02 à Prague, Berlin, le 7 novembre au Vélodrome de Berlin, le 8 novembre au Zénith de Munich, le 10 novembre à l'Alcatraz de Milan, le 11 novembre à la salle de Zurich, le 13 novembre au club San Jordi à Barcelone, le 14 novembre au Vista Alegre à Madrid, le 15 novembre à la Sala Trero à Lisbonne, les 5 et 6 juin au Rock am Ring Festival à Nuremberg, le 23 juin au Festival Tone of Rock à Oslo. Voilà pour les dates de concert. Après avoir parlé d'Amon Amarth, passons tout de suite à la musique et découvrons ensemble les titres You Puff et Catsvir Blood. Extrait de l'album All Father Awakens, sorti le 2 octobre 2026, donc c'est une nouveauté Collateral Damage

0: Donc là, vous avez bien pu entendre que j'ai ouvert la gorge en premier, puis appliqué la contraction qui a donné cette petite saturation.
1: Mais c'est pas possible d'entendre des conneries pareilles!
2: Vous êtes toujours à l'écoute de l'émission Collatérale Damage sur Radio Principe Actif. Bienvenue à vous si vous nous rejoignez dans cette troisième partie d'émission. Vous venez d'écouter une nouveauté, il s'agit de la formation suédoise Amon Amarr, avec les titres You Paff et Kasvir Blood, extrait de l'album All Father Awakens, sorti le 2 octobre 2026 chez Metal Blade Records. Passons tout de suite à l'actualité métal. Que s'est-il passé dans la vie de vos groupes favoris? Les news insolites, les sorties d'albums et les clips pour 2026, l'actualité de vos groupes préférés, c'est ce que nous allons tout de suite découvrir dans cette rubrique. Le film Ozzy and Black Sabbath, Back to Beginning, se précise. Une première bande-annonce vient d'être dévoilée, accompagnée de 30 performances retenues pour cette version cinéma du dernier concert de Sir Ozzy Osbourne et de son groupe célèbre Black Sabbath, d'une durée de 2h38. Le film sortira dans tous les bons cinémas du monde entier le 28 octobre. Il reviendra sur la journée du 5 juillet 2025 à Villa Park à Birmingham, devenu quelques semaines plus tard le dernier concert d'Ozzy Osbourne. L'événement avait réuni une bonne partie de la scène métal autour de Black Sabbath avec notamment Metallica, Gojira, Tool, Slayer, Pantera, Alice in Chains, Anthrax, Lamb of God ou encore Guns N' Roses. Le film conservera entre autres Under the Sun par Gojira, All in the Sky par Metallica, End of Doom par Tool, Weak World par Slayer et bien d'autres encore. Plusieurs performances du collectif mené par Tom Morello de Rage Against the Machine seront également présentes. La dernière partie sera consacrée aux adieux de Ozzy Osbourne et de Black Sabbath avec Crazy Train, puis War Pigs, Nib, Iron Mind ou encore le célèbre Paranoid. Le film s'achèvera sur Mama, I'm Coming Home. Sharon Osbourne avait déjà confirmé que le film arriverait cette année, expliquant que tous les artistes ayant participé au Back to the Beginning mériteraient d'être vus et entendus sur grand écran. La 10e édition des Foudres, étant la cérémonie de remise de prix consacrée au groupe de la scène métal française, aura lieu le 10 décembre prochain au Bataclan à Paris. La cérémonie sera rediffusée pour la première fois en direct et en prime time sur la chaîne France 4. Une excellente nouvelle qui montre que le projet est pris au sérieux. Un an seulement après son lancement, avec la participation du groupe Igor, désormais véritable poids lourd de la scène métal française, avec son mélange étonnant de métal extrême, de breakcore et de musique classique. Dashun, formation parisienne formée en 2021, naviguant entre le metalcore et le rock. Le groupe Sun, aux sonorités brutal pop, après être notamment passé sur la main stage du Hellfest et les premières parties de Chaka Ponks et de Hanabi, ou encore Altarossa, dont le sludge sombre, puis le post-metal et le hardcore se mêlent à du black metal. Des nouvelles récompenses feront leur apparition. L'artiste international de l'année et la meilleure performance française live au Hellfest 2026. Trois autres catégories seront désormais ouvertes au public, avec le projet éditorial, l'engagement sociétal et environnemental, et l'artwork de l'année. Une évolution bienvenue pour une communauté qui aime participer, débattre et faire entendre sa voix. Mel Damore, groupe de Darkwave US, vient de publier un nouveau titre et un nouveau clip. Les fans de cuir et de clous seront toujours ravis avec le morceau Immortals, disponible sur toutes les plateformes de musique et de vidéos en ligne. On attend l'album avec grande impatience. Les Hollandais de Servus, groupe stoner hard rock, nous venant tout droit des Pays-Bas, qui sortent leur premier album le 13 novembre prochain. Il aura pour nom Axis et le morceau d'ouverture a été partagé et se nomme Black Mascara. Burning Heads sortira son prochain album le 16 octobre prochain chez Kicking Music Records. Il s'intitulera All Fear Up. Il comprendra 13 nouveaux titres. Burning Heads confirme que leur flamme créative est loin de s'éteindre. L'album promet ses riffs incisifs et ses refrains accrocheurs, incluant notamment un clin d'œil au titre classique SOS, ainsi qu'une incursion vers les racines reggae. Fidèle à l'esprit indomptable qui définit le groupe depuis 1980. Le groupe nous dresse dans cet opus le portrait d'une société hypnotisée par ses écrans pendant que le monde brûle autour d'elle. Pellbloom, groupe de émo post-hardcore allemand revient avec un nouveau clip nommé Done to Me. Leur EP Maybe I'm Not That Alright sortira le 30 octobre prochain. C'est une affaire à suivre de très près. Voilà pour les news neuves métalliques. Passons maintenant à la rubrique le disque sorti tout droit du grenier. Nous vous avons sélectionné le groupe Motorhead qui nous présente leur 7e opus nommé Orgasmatron qui est sorti en 1986 chez GW Records d'une durée de 35 minutes composée de 9 titres plus 3 titres bonus produits par Bill Loswell et Jason Carsaro. C'est le premier album du groupe comprenant une formation de 4 membres avec les deux guitaristes Phil Campbell et Mike Burston, alias Werzel, et le seul album avec le batteur Pete Gill. Bien qu'ils soient tous les trois déjà présents sur certains titres de la compilation No Remorse, c'est aussi la première fois que la composition du groupe est totalement renouvelée à l'exception de son leader et de son fondateur Lemmy Kilmister. Cet album est produit dans le prestigieux studio londonien Master Rock et comme je disais par le producteur et bassiste Bill Loswell et mixé par Jason Corsaro. La pochette signée Joe Pedagno, encore une des plus belles pochettes mystiques et mythiques du groupe, avec cette locomotive à l'image de Stagelot, lancée à toute vitesse cependant, elle n'a pas la référence au titre de la locomotive sur No Remorse, mais Reading with the Driver, qui était à l'époque le titre de travail de l'album et qui fut changé par Orgasmatron sur le tard. Difficile pour l'illustrateur de rebondir, mais sa peinture reflète très bien le travail du groupe et de ce disque. Une foutue locomotive lancée à pleine vitesse vers nous, pauvres auditeurs, pauvres nonors. Après 3 années sans sortir de véritable album studio, Motorhead n'était plus dans la tendance. Des jeunes loups criant leur amour pour le groupe de Lemmy, qui joue plus vite que jamais, plus fort que jamais, et encore plus sale, plus crade. Et en définitif, en 1986, Motorhead est un vestige des années 70. Un truc has-been, donc, qui va devoir s'adapter aux standards actuels, s'ils veulent survivre. Bon, vous imaginez bien que le groupe, avec un batteur qui se contenterait de faire boum boum tchang, boum boum tcham, et clavier dégoulinant et tout le reste, vous oubliez. Bah, notre ami Lemmy a su s'adapter et nous servir un disque aux petits oignons. En fait, il y a du heavy metal, mais il y a aussi du rock and roll. Alors, ça commence avec le très heavy metal morceau nommé Death Forever. Un morceau dans la lignée un peu de Kill by Death, si vous vous souvenez, que l'on trouvait sur la compilation No Remorse et qui montre un nouveau visage du groupe. On retrouve toujours cette voix rocailleuse, celle de notre cher Lemmy, un riff de basse entêtant, des sonorités heavy métalliques, un tempo acéré, une rythmique d'enfer et des guitares bien cradingues et épaisses. Bolt for Speed, plus lourd, ouvre les hostilités avec son heavy metal bien déglingos, avec du groove affûté, avec ses riffs légendaires, avec cette basse claquante et solide, celle de Lemmy, donnant la rythmique. Bref, un morceau qui fut rodé pour la scène, sous le titre On the Road, avec des paroles complètement différentes, avant d'être finalisé pour cet album et donné Bolt for Speed. Dr. Rock, alors là c'est un morceau mythique, c'est un morceau classique, hein, qui était souvent repris par le groupe dans ses concerts, et qui a traversé les âges, les années, et que certains groupes de métal reprennent. Donc avec son refrain immédiat et fédérateur, avec ses riffs incisifs, avec ses sonorités très rock and roll et la voix rocailleuse de ce cher Lemmy, là encore. Reading with the Driver, avec ses sonorités rock, ses passages punkisants à la limite du hardcore, un riffing bourré aux amphétamines, au speed et au Jack Daniels. Claw, avec sa batterie épileptique, qui regarde complètement du côté de Overkill et de Ace of Spades, tandis que Hence My Crime renoue avec le rock'n'roll débridé d'antan. Orgasmatron, qui clôture l'album, est un monument, avec cette lourdeur métal, sombre et crasseuse, où Lemmy grogne tout ce qu'il peut. C'est pas un chant, c'est un grognement. Donc, à la rythmique incisive et tribale, c'est une chanson résolument sale et dégueulasse, qui sent la guerre, qui sent la mort, le sexe puant, l'acier fumant. Ce titre a d'ailleurs une influence sur pas mal de groupes, qui l'ont repris en concert, comme Satyricon, ou encore Sepultura, qui l'ont repris dans un album et dans pas mal de concerts. La voix et le son de la basse sur cet album est un peu trop mis en avant, rapport aux autres instruments, qui eux, ben voilà, on les entend un petit peu moins. Mais c'est ce qui fait tout le charme de Motorhead. Après tout, le leader, c'est bien Lemmy. Lemmy. C'est bien le bassiste du groupe et c'est bien le chanteur. Voilà, donc honneur à Lemmy. Donc l'opus Orgasmatron semble vouloir revenir aux racines de Motorhead, retrouver un hard rock, un rock'n'roll bien puissant et bien direct, après Another Perfect Day, qui fut un album très mélodique et beaucoup plus inscrit dans les sonorités heavy metal. Bref, on va pas vous résumer tous les titres. Là, on va quand même se faire un petit plaisir et découvrir deux titres. Parce que on est comme ça dans la Collateral Damage émission. L'auditeur est roi et puis on adore vous gâter. Et comme vous le savez, c'est un excellent album. Que dis-je ? Un chef-d'œuvre que nous vous conseillons de découvrir ou de redécouvrir. Alors, on vous a sélectionné deux titres. C'est dur parce que la playlist, elle est magnifique. On voudrait tous vous les diffuser. Malheureusement, on n'a qu'une heure d'émission. Donc là, on va vous diffuser deux chefs-d'œuvre. Voilà. Alors, Death Forever et puis Dr. Rock. Voilà. Dr. Rock qui est très très basé sur le rock'n'roll, d'où le nom. Voilà, on retrouve vraiment les racines de Motorhead. Enfin, je vous en dis pas plus. C'est extrait de Orgasmatron, qui est sorti en 1986 chez JW Records. Voici Motorhead dans la Collateral Damage émission. Prenez-vous ça dans les fouilles, ça va déménager sévère. Surtout restez branchés sur l'antenne de Radio Principe Actif. On se retrouve juste après pour la quatrième partie de l'émission et une nouveauté métallique. C'est parti.

Vous êtes toujours à l'écoute de l'émission Collatéral Damage sur Radio Principe Actif. Bienvenue à vous si vous nous rejoignez dans cette quatrième partie d'émission. Vous venez d'écouter le groupe Motorhead avec les titres Death Forever et Dr. Rock, extrait de l'album Orgasmatron qui est sorti en 1986 chez GW Records. Passons tout de suite à une nouvelle chronique disque, donc une nouveauté métallique qui vous déchire les tympans. On vous a sélectionné le groupe finlandais nommé Brimir, spécialisé dans le Death Black Folk Metal, qui nous propose leur cinquième nouvel opus nommé What We Leave Behind. Le monde brûle, que restera-t-il de nous ? Qui est sorti le 2 octobre 2026 chez Napalm Records. Chez Brimir, les orchestrations, les chœurs, les claviers et les guitares ne servent donc pas uniquement à construire un morceau. Ils construisent un monde à part entière. Un monde inspiré de la mythologie nordique, qui parle surtout de notre époque, de la guerre, de la croyance, de la destruction, de la vanité humaine et d'une question qui traverse tout l'album. Qu'allons-nous laisser derrière nous ? Brimir utilise les anciens dieux pour nous parler des hommes modernes. Odin, Spletnir, Midgard ou encore Hel deviennent finalement des miroirs de notre propre société. Et le message est plutôt direct et clair. Les croyances peuvent changer, les civilisations peuvent disparaître, mais l'être humain semble toujours capable de reproduire les mêmes erreurs. La musique traduit parfaitement cette dualité. Elle peut être extrêmement rapide et agressive, puis soudain devenir mélodique et majestueuse, presque fragile. C'est cette alternance entre la violence et l'émotion qui donne à What We Leave Behind son identité. Le morceau Slaying Star, avec cette introduction instrumentale qui installe immédiatement l'atmosphère. Pas besoin de paroles. Brimir ouvre les portes d'un univers avant de lâcher la tempête. Splendir, le cheval à huit jambes d'Odin, donne son nom à un morceau rapide et furieux. Guitare, clavier et chœur s'entremêlent pour installer le côté épique de Brimir. Thames Band, les guitares prennent le dessus. Mais surtout, le morceau dévoile le véritable sujet de l'album. Utiliser la mythologie pour parler de notre monde actuel, du monde réel. Une tempête qui n'est peut-être finalement pas celle des dieux. What We Leave Behind, le morceau titre, le morceau éponyme, qui est le cœur du disque, avec ses couplets rapides, face à un refrain beaucoup plus calme et accrocheur. Midgard brûle. Et derrière cette image mythologique se cache une réalité beaucoup plus proche de nous. Notre propre monde, nos guerres, nos choix et notre vanité. True Darkness, probablement l'un des titres les plus personnels. Brimir traverse ici les différentes étapes du deuil et joue avec les contrastes. Mélodie, passage sombre, voix claire, spoken word final, une véritable scène de film. Moment of Silence. Le titre résume parfaitement son rôle. Après la noirceur, le silence. Une respiration nécessaire avant de repartir. Buried Legion, avec ses chœurs qui donnent au morceau une dimension martiale. On imagine une armée, une bataille, un monde ancien, mais surtout une légion enterrée qui reste surtout le symbole d'une puissance qui, elle aussi, finit par disparaître. Thyself, The I Guest Love, inspiré par Bach. Ce prélude liturgique apporte une nouvelle couleur à l'album, un moment presque religieux qui renforce encore le dialogue entre la spiritualité, la croyance et les conditions humaines. The Roaring King, avec ce rythme ralenti mais assez puissant qui demeure, Brimir démontre qu'il n'est pas nécessaire d'être constamment à pleine vitesse pour rester impressionnant. Broken Dawn, c'est une longue pièce épique qui devient progressivement de plus en plus importante. Le rythme de valse, les arrangements et la construction cinématographique qui conduisent l'album vers une conclusion majestueuse. Une aube se lève, mais elle est vite brisée. Et parce que Brimir refuse visiblement de terminer un album aussi sombre sans un dernier clin d'œil, voici Scooter, le classique Eurodance qui devient un morceau mélodique death metal complètement déjanté. Et derrière l'humour, on retrouve encore le message écologique du groupe déjà présent sur Voice in the Sky. Même à la fin du monde, Brimir n'oublie pas les poissons. Lorsque l'album se termine, une impression demeure. Brimir ne parle finalement pas vraiment des dieux. Brimir parle de nous, de notre société pourrie, des guerres et de l'actualité. Les anciennes légendes servent à raconter notre présent. Les flammes de Midgard ressemblent étrangement aux images que nous voyons aujourd'hui à la télé. Et derrière toute cette puissance musicale, le groupe pose toujours cette ultime question. Que restera-t-il lorsque nous ne serons plus là ? Est-ce que vous avez la réponse ? Bon, bah si vous avez la réponse, envoyez-la nous sur le Facebook de l'émission. What We Leave Behind est un album sombre, puissant et particulièrement bien travaillé. Très bien
bien pensé, on dirait un livre. Mais sa véritable force réside peut-être ailleurs. Brimir ne cherche pas uniquement à nous faire headbanger. Ils veulent aussi nous faire réfléchir. Le cinéma apporte les images, la mythologie apporte les symboles, le métal apporte la colère et l'humain apporte les questions. Un album qui regarde notre monde avec inquiétude, sans pour autant abandonner complètement l'espoir. Le monde brûle, mais tant qu'il reste une voix, tant qu'il reste une vie, pour nous demander ce que nous allons laisser derrière nous, tout n'est peut-être pas encore perdu. Bref, un excellent album que nous vous conseillons de découvrir. C'est ce que nous allons faire dans quelques instants et on espère qu'en écoutant cet album, il vous fera réfléchir. Afin de découvrir toute l'actualité du groupe, allez jeter un œil sur leur site web officiel www.brimir.com. Alors Brimir, B-R-Y-M-I-R. Sachez que Brimir sera en tournée à partir du 16 octobre au House of Rock à Kouvola. Le 17 octobre au Circus de Kuopio. Le 24 octobre à la Culture House Fanny de Vassa. Le 30 octobre au Swisto Clubby à Emmenlinna. Le 31 octobre au Culture à Helsinki. Le 6 octobre au Zork Winter à Kempel. Le 14 janvier 2027 au Ton of Rock à Miami. Le 19 février 2027 au Beta à Copenhague. Le 20 février au John Dee à Oslo en Norvège. Le 21 février au Collective à Stockholm. Le 27 février au Kunst à Hambourg. Le 24 février au Colossal à Aschaffenburg. Le 25 février au Binyu à Berlin. Le 26 février au Proton Club à Stuttgart. Le 27 février à la Konzert Fabrik à Prattlen. Le 28 février au Backstage Munich. Le 1er mars au Hellraiser de Leipzig. Le 2 mars au Stumpch à Neunkirchen. Le 3 mars au Club Volta à Köln. Le 4 mars au Popodium à Volt. Et le 5 mars au De Helling à Utrecht. Après avoir parlé de Brimir, passons tout de suite à la musique et découvrons ensemble True Darkness, extrait de l'album What We Leave Behind, qui est sorti le 2 octobre 2026 chez Napalm Records. Prenez-vous ça dans les fouilles, les auditrices et les auditeurs. Nous, on se retrouve dans 2 semaines avec encore plus de nouveautés métalliques à vous faire découvrir. Et surtout, n'oubliez pas, on compte sur vous, sur votre participation pour la 200e. N'hésitez pas à nous envoyer des messages sur le Facebook de l'émission pour nous dire quel groupe, quel titre vous souhaiteriez entendre à l'antenne. Et puis, il y aura des petites dédicaces. Ce sera la 200e, donc on va faire la fête! Et on adore vous gâter! Donc, choisissez ce que vous voulez, c'est votre émission. On va s'écouter Brimir en avant-première dans l'émission. Et puis, bah, nous, on va se retrouver dans 15 jours. On vous fait plein de gros bisous métalliques, plein de gros bisous 100% rock'n'roll. Et on vous dit bye bye! Et surtout, restez branchés sur l'antenne de Radio Principe Actif. Il y a plein d'émissions et de programmes divers très intéressants à découvrir. Ciao!

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Merci. Ce soir, c'est une date assez spéciale pour nous, parce que c'est ici qu'on a fait notre tout premier concert il y a 5 ou 6 ans, je crois. Donc je voudrais qu'on fasse un maximum de bruit pour la Garo Musique, s'il vous plaît. On a sorti un EP au mois d'avril qui s'appelle Existence, et la prochaine chanson s'appelle Héroïne.

Merci.

Merci. Ça va, vous passez un bon moment? Nous aussi. Malheureusement, on arrive déjà à la fin du set. Oh, je voudrais qu'on prenne un petit temps, s'il vous plaît, pour faire à nouveau un maximum de bruit pour la gare aux musiques, s'il vous plaît. Un grand merci à Mathieu, à Guillaume pour l'accueil, à Bert au son, à Maxime à la lumière. Un maximum de bruit pour vous également, s'il vous plaît. J'espère aussi que vous avez apprécié le concert de Claire juste avant. Ok, on enchaîne avec un morceau qui s'appelle Goat.

Merci beaucoup la gare en musique. Faites un maximum de bruit pour vous, s'il vous plaît. C'était Notoror and the Bang. N'hésitez pas, si vous voulez nous retrouver au merch pour nous faire un petit coucou et puis discuter, ça nous ferait immensément plaisir. Voilà, merci encore et belle fin de soirée.

0: Terror in the Bang que vous venez d'entendre dans vos oreilles. C'était le live de la gare aux musiques à l'occasion de cette 20e édition des soirées pop-up. Quentin, installe-toi où tu veux, on va y arriver dans un instant. En tout cas, vous êtes bien en direct en live de la gare aux musiques à l'occasion de cette 20e édition des pop-up. On fait un petit jingle parce que moi j'aime bien les petits jingles si tu veux bien.
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0: Et nous vous le rappelions que les pop-up étaient l'occasion d'un accompagnement qui couvrait les saisons, on va dire, scolaires ou les saisons en tout cas 2026-2027. Ce soir, vous écoutiez No Terror in the Bang. C'était le dernier concert de la sortie de résidence de la saison, 2025-2026, en fait, tout simplement. Et dans ceux qui vont arriver en 2026-2027, vous avez déjà eu l'occasion d'écouter Electric Skin tout à l'heure, Cerise en début d'émission, Agathe hier, et nous recevons maintenant Drame. C'est Quentin qui est avec nous. Comment vas-tu, Quentin?
4: Salut JC, salut principe actif, pardon. Ben, ça va super, je suis très content de vous retrouver ce soir à la gare aux musiques.
0: Et ben nous aussi, ça fait plaisir parce qu'on est obligé de le dire aux auditeurs. On s'est croisés l'année dernière ou il y a deux ans, voilà, avec le projet Six Seniors.
4: Exactement.
0: Puis Sophia nous rejoint. Si, installe-toi avec le plus grand des plaisirs.
4: Elle est très rapide, Sophia.
0: Ah ouais, non, mais c'est ultra rapide. Et donc, c'est un plaisir, voilà, de te retrouver à nos micros, bien entendu. Oui, vas-y, bien entendu, prends-toi un casque. Alors là, il y a une petite particularité. Vous écoutiez No Terror in the Bang sur scène. La voix que vous entendiez, c'était Sophia, avec qui on parlera dans quelques instants du projet No Terror in the Bang, bien entendu. Mais elle fait également partie du projet Drame qui va être accueilli en résidence sur la session 2026-2027. Comment ça va, Sophia, déjà? Commençons par ça. Tu sors de scène à l'instant. Merci de ta rapidité.
5: Eh ben, je te remercie. Ben, je suis au max, là, l'adrénaline.
0: C'est ça, t'es à fond.
5: Il fait chaud, c'est super.
0: Tout va aller. Donc, ça, c'est le projet No Terror in the Bank. Yes. On en parlera dans un instant quand les camarades nous rejoindront, bien entendu. Là, on va s'arrêter sur le projet Drame. Quelle est un petit peu la configuration du projet Drame? Chacun a des projets autres artistiques, Quentin et Sophia. Quelle est un petit peu cette configuration de Drame et comment la rencontre s'est faite?
4: Donc on est quatre musiciens avec un parcours différent, on a toutes nos différentes expériences. Moi, ça fait quelques années que je tiens vraiment à monter mon propre groupe de métal. J'avais jamais évolué dans la scène métal jusque-là, par contre c'est ce que je consommais le plus. Que ce soit en écoute chez moi ou en concert, en fait, la majorité des concerts que je vais voir, c'est du métal. À un moment, ça me titillait, il fallait vraiment que j'évolue dans cette scène-là. Donc j'ai commencé à composer de mon côté, j'ai fait des démos, j'ai fait des maquettes. Et moi, j'ai toujours été un admirateur de ce que Sophia proposait. J'adore No Terror in the Bang. On est copains aussi, donc en fait, ça a été un peu une évidence pour moi de lui proposer. Ça a été la première à qui j'ai proposé de participer à ce projet. Et puis, apparemment, ça lui a plu, ce que je lui ai envoyé. Donc la voilà dans l'aventure.
0: Puis voilà, Sophia, un projet métal, c'était pas suffisant, il en fallait un autre.
5: Il en fallait un autre.
0: Je te blague un peu, mais il y a vraiment ça, cette espèce de besoin d'y aller, ou c'est finalement la proposition de Quentin qui était trop alléchante?
5: Et en fait, j'avais pas forcément prévu au départ de me lancer dans un tout nouveau projet, parce que mine de rien, l'énergie humaine qu'on peut mettre à l'intérieur d'un projet, c'est assez conséquente. Mais c'est vrai que lorsque Quentin m'a fait écouter son projet, je me suis dit aïe aïe aïe. Je me suis dit, c'est vrai que c'est vraiment bien, et franchement, dans la vie, moi j'ai pas envie d'avoir de regrets. Je me suis dit, vas-y, fonce, on a qu'une vie, tu vois, donc let's go, rejoins l'aventure, et puis ça a bien matché, donc c'est chouette.
0: C'est ça, on réfléchira après, quoi.
5: C'est ça, voilà. On s'organisera, on trouvera du temps.
4: Voilà. Le temps, il se trouve toujours.
0: Sur le projet, que Quentin mène, quand même, c'est Quentin qui écrit, qui compose sur le projet Drame. quelle est la patte un petit... Alors j'ai demandé à Sophia, tiens, quelle est la patte de Quentin en fait ? Parce que dans notre erreur in the bang, il y a une patte, il y a une identité. Quelle est un peu la particularité de la création de Quentin ?
5: Ah, Quentin, en fait, en réalité, je te vois un peu comme une sorte d'ovni, tu vois.
4: Ah bon ?
5: Il fait des compos assez incroyables et puis extrêmement complètes. Je sais qu'on n'a pas tout à fait les mêmes influences et c'est ça qui est intéressant. Toi, je crois que tu aimes bien les groupes du style Tesseract.
4: Oui, Molly très prog, Mush, mais ouais, assez metalcore. Un mélange de metalcore et de prog, d'ailleurs, drame à l'heure actuelle. J'estime que c'est du metalcore progressif ou alternatif.
5: Ouais.
4: Donc assez branché quand même, moderne.
5: Et ouais, du coup, c'est vrai que ça fait un mélange assez intéressant avec moi qui ai aussi pas mal d'influences diverses et variées. Donc voilà, je pense que ça fait un projet sympa.
0: Le projet est frais, assez récent.
4: Il est tout nouveau, là.
0: Il est tout nouveau.
4: Il est naissant. On ne peut plus naissant.
0: Qu'est-ce qu'on attend du coup d'une résidence à la Guerre en Musique sur un projet naissant ? Quelles sont un peu les attentes de l'enregistrement, de la structuration, de l'administratif, du travail sur scène, comment ça ? Parce que tout est possible en fait sur la Guerre en Musique, sauf que tout n'est pas possible de faire la même année. Il y a beaucoup de boulot. Quelle est un peu la vision du projet Drame ?
4: Nous, c'est une chance énorme de démarrer avec la Guerre en Musique à nos côtés, puisqu'en fait le cœur de notre accompagnement avec eux, ça va être la résidence scénique, les 4 semaines de résidence dans la salle dans laquelle viennent de jouer Notre Erreur de Beng. Nous actuellement le show n'est pas prêt encore puisque le projet vient de naître, qu'on a rencontré les musiciens cette année, et donc grâce à la Guerre en Musique on va pouvoir monter le show complètement, qui n'existe pas encore.
0: Il y a déjà eu des temps de répète, même s'ils sont à distance, même s'ils sont pas complets. Comment ça s'est passé ? Parce que j'imagine que ça doit être particulier de voir naître son projet et puis de s'accaparer un projet aussi de quelqu'un d'autre, je pense, pour Sophia qui appréhende le projet de Quentin.
5: Et bah, c'est pas forcément évident puisque bah, on est tous les quatre en réalité très occupés. Donc en fait on n'est pas le genre de groupe à répéter toutes les semaines. Enfin je veux dire c'est impossible en termes d'agenda. On peut pas procéder ainsi. Du coup on se prévoit des journées de répète. Peut-être une fois, pour l'instant, tous les 2 mois à peu près.
4: C'est à peu près ça, ouais.
5: Mais voilà, on essaye de on a des, comment dire, des objectifs à la fin de chaque session. Voilà, on travaille tel morceau, ou alors on fait un peu de com, etc. Enfin voilà, c'est ainsi qu'on procède, quoi.
4: À vrai dire, en fait, déjà sur la place que Sophia prend dans le projet, parce que t'as mentionné ça. Ce qui est chouette, c'est que ça match musicalement, ça match extrêmement bien. Enfin, moi, Sophia, tout ce qu'elle propose, je trouve que c'est dans le mille. Donc, en fait, je lui laisse vraiment totale liberté d'appropriation des chansons. Et je trouve qu'à chaque fois, ce qu'elle propose, ça les embellit. Donc, là-dessus, sur l'identité, c'est très chouette. Après, avec les autres musiciens, on a la chance déjà d'avoir un batteur qui a un studio de musique à Paris. Donc, en fait, c'est là-bas que, on va dire, un peu le QG de Drame est posé, même si nous, on est originaire de Rouen. Bah en fait voilà, on est vraiment à cheval entre Paris et Rouen, et c'est cool d'avoir ce batteur et ce lieu.
0: C'est qui est confortable quand il y a un lieu qui est à dispo, hein.
4: Bah complètement, donc c'est là-bas qu'on se voit. Donc jusque là évidemment on a répété les morceaux pour voir un petit peu comment ça matchait, est-ce que la direction convient à tout le monde. On s'est vu aussi pour faire commencer un petit peu la communication, puisque le projet est né ce mois-ci, enfin durant le mois de septembre. Donc les réseaux sociaux ont été lancés, tout ça. Je vous invite à suivre Drame sur Instagram et compagnie.
0: Il y a des trucs à écouter.
4: Il y a un single qui est sorti.
0: Je ne l'ai pas vu celui-là.
4: Il y a un single qui est sorti à l'heure actuelle. Il est sorti il n'y a pas très longtemps.
5: Voilà. Il y a 2 semaines.
4: Oui, donc voilà, c'est pour dire que le projet est tout nouveau et qu'encore une fois, c'est une chance énorme pour nous d'être accompagnés par la Guerre en Musique alors que le projet vient seulement de démarrer.
0: Voir la naissance d'un projet, alors là c'est plutôt pour Quentin, mais parce que c'est assez perso forcément ce projet d'écriture.
4: À la base, oui, bien sûr.
0: J'entends sur le projet de se dire on va y aller, quoi.
4: Voilà,
0: après, une fois qu'on y va, on est collectif, ça, il n'y a plus le choix. Mais ça doit être quelque chose de particulier. Comment t'apprends ça, la naissance finalement d'un nouveau projet, quoi, parce qu'il y a vraiment un côté presque viscéral à la naissance d'un projet.
4: C'est une naissance, c'est un accouchement, ni plus ni moins. C'est très fort et c'est très stressant, c'est effrayant. En vrai j'étais effrayé à l'idée de sortir le projet, mais j'en avais profondément besoin. Comme je te l'ai dit, voilà, ça faisait des années que ça me titillait, qu'il fallait que je fasse du métal à mon tour. Et voilà, voir naître ce projet avec, accompagné de super musiciens, voilà, c'est excitant, c'est stressant, mais c'est passionnant. Et franchement, on n'a qu'une envie, là, c'est d'y aller. L'année prochaine va être, je pense, riche en rebondissements aussi. Donc j'ai hâte de voir la suite et voir déjà comment c'est le travail à la Girl Music. Et poursuivre les sorties aussi, puisque voilà, on a sorti un single, mais on va pas s'arrêter là.
0: Et pour te piquer un petit peu, Quentin, quand même, tu disais que voilà, Sophie apportait la touche des propositions, ça bougeait un petit peu, j'imagine, sur l'idée originale. C'est simple ça, ou comment ça se passe on comparait ça à une naissance, de finalement ça devienne un petit peu différent que ce qui était imaginé, accepter de le laisser vivre presque en autonomie, sans la maîtrise du papa du projet, quoi.
4: Je pense que ça dépend vraiment des groupes, mais avec Sophia,
0: ben pour
4: c'est
0: toi
4: très
0: alors
4: simple.
0: Du coup, ouais,
4: avec
0: pour
4: Sophia,
0: toi, ouais.
4: c'est très très simple. Je trouve que ça se fait très naturellement, comme je l'ai dit tout à l'heure, dès que Sophia propose quelque chose, pour moi c'est dans le mille. À chaque fois, je pense que ça a été gardé. On ajuste ensemble. En fait, moi j'arrive avec mes instrumentales. Sophia voilà, vient chez moi, elle pose des voix, on voit ensemble, mais franchement, c'est quasiment
5: c'est
4: ce qu'elle a proposé. Puis parfois, c'est vrai que Sophia me fait des suggestions sur la structure, l'instrumental, tout ça. On adapte, on ajuste, mais on tombe vraiment toujours d'accord. Il n'y a pas de débat sans fin, et ça, c'est. Donc pour le coup, dans Drame, c'est très simple. Pour une chose qui pourrait paraître assez compliquée, parce que effectivement l'initiative elle est individuelle et personnelle, mais maintenant qu'elle est aussi entre les mains de Sophia, franchement ça se passe super bien.
0: Parce que c'est pas toujours simple de laisser son projet vivre aux mains des autres, hein, quand même.
4: Non, mais c'est indispensable.
0: Oui,
4: autant, sinon tu fais de la musique tout seul dans ta chambre, et voilà, tu le fais pas vivre le projet, donc c'est indispensable. Il faut juste savoir s'entourer.
0: Du coup, là, l'entourage est assuré, a priori. Les sessions de travail à la gare, elles sont programmées déjà ou pas? Ou là, on est encore dans le. Ça va être. Comment ça va se goupiller?
4: Il y en a une de programmée.
5: Ouais, on en a déjà une de programmée, du coup, au mois
0: à 4, du coup.
5: À 4, au mois de janvier. Donc, je pense que ça va être un moment de communion pour nous tous. On va pouvoir se retrouver assez longuement. Donc, c'est vrai que quand on est immergé plusieurs jours au sein du même projet, voilà. Il se passe quelque chose aussi en termes de cohésion de groupe, etc. Je pense que les idées vont fuser, donc on va peut-être enregistrer des trucs aussi, donc voilà, faudra rester bien attentif, parce qu'après
0: puis c'est se couper de la réalité, j'ai envie de dire des turpitudes de la vie ordinaire. Non, mais c'est ça, s'enfermer à quatre pour bosser sur un projet, c'est créer une bulle hors de l'espace-temps presque.
4: C'est ça, mais ça va être chouette, parce qu'on s'est jamais retrouvés encore tous les quatre pendant plus d'une journée. En plus, ça va être un moment de création, puisqu'on va créer le spectacle, enfin on va créer le show, le concert, donc ça va être assez fort aussi en termes de créativité. Voilà, il va se passer, je pense qu'il va se passer beaucoup de choses. Et puis en plus, on a la chance d'avoir 4 semaines au total avec le pop-up de la Gare aux Musiques, donc il y aura plusieurs sessions. Je pense qu'à l'issue de tout ça, on aura de quoi commencer avec un super show.
0: Je suis en train de chercher en parallèle, parce que je suis hyper curieux, vous voyez, j'ai pas vu passer. Ouais, vas-y, tiens, allez.
4: On va.
0: Voilà, tu m'aides. Non, mais attendez, je suis hyper curieux quand même. Ça m'a échappé, je suis un peu vexé, hein, parce que je cherche quand même avant les émissions. Non, mais je cherche avant les émissions. Et tiens, vas-y, tiens, prends la souris si tu veux là. Et du coup, je vais écouter.
5: On a sorti un clip aussi.
4: Mais oui, je vais te mettre le clip.
0: Ah, mais il y a le clip et tout.
4: Tu veux écouter maintenant?
0: En fait, on va finir notre échange de secondes, et en sortie, on va le mettre et on passe ensuite.
4: Okay,
0: on va faire comme une page qu'on tourne avec notre erreur juste après. Mais on va. Attends, hop, je vais mettre la pause et on va attaquer. Qu'est-ce que tu dis? Oh, voilà, je me fais. Vous avez vu? Non, on n'a pas
4: vu ce qu'il y a dit.
0: Oui, voilà. Je me fais taquiner par notre technicienne. C'est pas bien grave, on a l'habitude. Donc, on disait session de travail janvier. Est-ce que vous avez déjà projeté un peu la première scène, la première vraie scène, ou pas? Pas encore.
4: Non, on n'a pas d'annonce à faire. On sait qu'on jouera à la restitution du pop-up en octobre 2027.
0: Non, mais est-ce que ce sera le premier live ou pas?
5: On ne sait pas encore.
0: On ne sait pas encore. Ça dépendra de ce qui se passera dans l'année. Sophia, Quentin, merci beaucoup à vous pour avoir échangé autour de Drame. On en sait un peu plus maintenant où on en est et comment la naissance du projet est arrivée et comment ça va se faire. Je vous propose qu'on écoute du coup le fameux morceau qui est sorti, qui est clippé d'ailleurs. Clippé en interne, vous bossez avec qui? Moi j'aime bien savoir qui sont les gens de l'ombre.
4: On a bossé avec un vidéaste qui s'appelle Fléo Visual et qui travaille notamment avec un groupe assez installé dans la scène métal française, qui est 1056. Très voilà, bien. Donc c'est une super référence dans les vidéastes français.
0: Très bien. Bah nous en plateau, on va le regarder le clip. Vous dans la radio, vous écoutez le morceau. Et Drame, bien entendu, on suivra bien entendu l'actualité. Puis dans un instant, c'est No Terror in the Bang. En fait, bah, tu vas rester avec nous,
5: Sophia. Je ne bouge pas, je reste ici.
0: Eh bah, c'est parfait. On écoute Drame, le titre, et bah, voilà, ça permettra à la technicienne de se remoquer de moi à l'occasion. Wish You We're Dead. Ouais, je suis pas très bon, hein, mais ça, c'est légendaire, mon fameux accent anglais.

0: Refuser comme ça ou pas, ou si c'est un dommage collatéral juste pour moi. En tout cas, au-delà du métal, je la définirais plutôt comme une douceur violente. Je sais pas si
1: c'était un peu le principe de base au départ.
2: Ouais, c'est vrai.
1: C'est-à-dire mêler des passages un peu de suspense qui évoquent un peu du cinéma noir, des choses comme ça, et puis qui mènent au métal violent, quoi. Donc c'est vrai que ça fait un peu un effet profiterol. J'ai mis ce franc chaud et froid.
2: Tiramisu.
0: Tu peux aimer Sofia le tiramisu et c'est pas un problème. Non mais il y a vraiment cette notion de double truc et parfois même en même temps. C'est-à-dire qu'il y a entre certains riffs, certaines rythmiques et la voix de Sofia en parallèle, on peut avoir l'espèce de double sensation. Allez, je continue en culinaire, l'aigre douce ou des trucs comme
2: exactement,
0: ça, quoi.
2: Ouais.
1: Ouais, ouais, le double effet qui se coule.
0: Ouais, c'est ça. Vous étiez en résidence cette année à la Guerre aux Musiques, No Terror in the Bang. Qu'est-ce qui s'est passé pour vous sur cette résidence? Ça fait plusieurs années que le groupe tourne, il a été déjà accompagné, si je ne dis pas de bêtises. Qu'est-ce que le groupe venait chercher sur cet accompagnement 2025-2026?
2: Eh ben écoute, sur cet accompagnement, on a fait exactement la même chose que la toute première fois, c'est-à-dire qu'on a tourné un clip ici, le clip de notre morceau Goat, qui est sorti du coup en même temps que notre EP Existence au mois d'avril. Et à l'époque, on avait tourné le clip Another Kind of Violence. Et puis voilà, on est revenu aussi pour faire un petit peu de contenu pour les réseaux sociaux. Voilà.
1: Ouais, on a fait du plateau aussi, toujours, parce que on peut répéter chez soi à la maison, mais c'est toujours pas la même chose dans des locaux de répète, et là il y a un plateau quand même, donc on a fait ça aussi. Et puis on a bénéficié des conseils et du recul de Bertrand et de Mathieu pour différents trucs là. Par exemple, on va sortir un nouveau single, donc voilà, on leur a fait écouter, on a fait des... c'est bien d'avoir leur retour aussi.
0: Avoir une scène, et là je m'adresse aux auditeurs lambda qui disent on voit des concerts, les gens répètent, et puis voilà, c'est fini l'histoire, enfin c'est fini, en tout cas c'est ça l'histoire d'un groupe. C'est bien plus compliqué que ça. Avoir un plateau, comme on disait, une scène en fait, hein, tout simplement, mais sans spectateur, pour pouvoir reprendre des séquences, pouvoir travailler un passage d'un truc ou d'un autre, de vérifier la scénographie, en fait tout simplement pour que ce soit nickel pour nous spectateurs quand on vient voir un spectacle. En fait, hein, complet. C'est des choses auxquelles vous avez accès régulièrement, vous, en tant que groupe. Ça reste des choses assez rares. Comment finalement cet accès à la scène sans public pour des répétitions montées sont accessibles pour vous et comment ces temps sont si précieux?
1: Non, c'est pas accessible à n'importe quel groupe, c'est sûr. Donc là, on a bénéficié du dispositif pop-up de la gare, qui est une vraie chance parce que ça permet d'aller sur cette scène, sur le plateau, et d'avoir un régisseur son, un régisseur lumière, de faire des tests, etc. En plus, bon, là, ce soir, on avait aussi un régisseur lumière qu'on connaît bien, Maxime Lecomte, qui nous a fait des lumières. Mais c'est vrai que pour un groupe, disons, peut-être qui commencerait, non, on n'a pas forcément accès à ça. En effet, donc c'est une bonne question pour peut-être des plus jeunes auditeurs qui nous écouteraient. Dès qu'on peut avoir ce genre de choses, il faut en profiter. C'est un moment très précieux, en effet.
0: Parce que sinon, pour un groupe qui n'a pas accès à ça, c'est sur les balances en fait qui s'entraînent. C'est ça l'idée.
2: Bah ouais,
0: non, mais j'exagère à peine quand je dis ça. Hein.
2: Ou dans les studios de répétition, mais c'est pas pareil que d'être vraiment sur scène. En fait, quand t'es en résidence, il se passe vraiment un truc parce que tu appréhendes d'autant plus ce moment où t'es sur scène parce que tu passes du temps sur scène. Donc voilà, ça te permet d'être à l'aise, etc., de te sentir comme à la maison finalement. Donc c'est vrai que plus tu passes de temps sur scène, mieux tu l'appréhendes et plus tu kiffes ton concert derrière, quoi.
0: La résidence permet aussi de s'extraire du monde. Je l'évoquais tout à l'heure avec Dram, mais finalement, je repose la question. Bon, peut-être plus Alexis, du coup, si on a déjà répondu un peu avec Sofia. Quoique, on peut l'appréhender différemment, d'ailleurs, d'un groupe à l'autre, hein, d'un peut-être. Projet à l'autre. Cette extraction du monde ordinaire, on va dire, la résidence permet ça, en fait, de s'extraire du monde ordinaire, de retrouver le groupe sur un temps plus long qu'une répète, d'avoir moins de contraintes de temps, peut-être. Ça permet quoi ? De finalement s'extraire un peu de la, j'ai presque envie de dire, de la réalité contraignante.
1: Ce que tu soulèves là, c'est, je pense, c'est même plus globalement, quand on est dans une démarche artistique, qu'on soit musicien ou, je sais pas, un plasticien, ou ben, ou ouais, genre, ouais. J'en sais rien, c'est très difficile de

0: quitter son monde. Et quand on est chez soi, il y a évidemment la réalité qui nous rattrape à n'importe quel moment. Je sais pas, on peut être parent par exemple, et donc c'est forcément on a besoin d'être dans le présent. Enfin, même sans être parent, il y a des fois on a des contingences matérielles qui font que tu peux pas vivre non plus en tant qu'artiste dans ta bulle. Mais c'est quelque chose qui est difficile à gérer, je pense, pour n'importe quel artiste de n'importe quel niveau. En tout cas, moi, c'est des fois, ça me pose des problèmes. Tu es chez toi, mais tu n'es pas vraiment chez toi. Tu n'es pas vraiment là. Et ça, c'est un souci, dans un sens comme dans l'autre.
1: Oui, c'est ça. C'est qu'au bout d'un moment, je suis sur mon projet artistique, mais je dis n'importe quoi. J'ai dans la tête le plein de la bagnole à faire, la bouffe à préparer, les mômes qui sont rentrés, ouais, le truc. Et en fait, finalement, d'être dans un autre lieu en résidence, évacue par définition et un peu toutes tes questions là.
0: Mm-hmm. Oui,
1: ce qui permet de se concentrer.
2: Exactement.
0: Il y a des artistes qui adorent pour créer partir de chez eux, en effet, aller même dans un pays au vert, j'en sais rien.
1: Ouais.
0: Parce que ça les ressource et ils oublient effectivement qui ils sont au quotidien, enfin, un peu pas la bassesse, mais le côté terre à terre du quotidien, en effet. Ouais.
1: Sur No Terror in the Bank, ça fait un bout de temps que ça tourne. Hein. Je sais pas, c'est un projet qui a combien d'années, je l'ai plus en tête là, mais ça commence à faire un moment hein, que le projet tourne.
2: On s'est créé en 2019. Après, notre premier concert, c'était ici à la Gare aux Musiques en 2021.
1: Ça, c'était sur le premier accompagnement, donc c'est
2: 2020,
1: ça
2: de... Non, en 2000.
0: Je sais plus, mais il y a eu le Covid aussi.
2: Ouais, ouais, ouais.
0: Nous, on a eu un début qui n'était pas évident du tout, hein, parce qu'il a fallu que le groupe se monte, etc. Au début, c'était Sophia et moi, on était en duo, donc après, il y a les musiciens qui sont arrivés avec nous, il a fallu que le groupe prenne son homogénéité, un peu comme en sport, tu vois, il a fallu que les rapports humains soient faits. Et puis au tout début aussi, on n'était pas tout à fait exactement d'accord sur le style qu'on voulait faire. Donc notre premier album reste encore un petit peu à part aujourd'hui par rapport à ce qu'on fait. Maintenant, on est bien lancé, on sait ce qu'on veut faire, les choses sont plus claires. Donc le groupe, en réalité, les gens nous ont connus en 2021, je dirais.
2: Ouais.
0: Ce qui est avant ne compte pas. aux yeux des gens.
1: Oui. Non, mais c'est toute la partie nécessaire pour se trouver aussi et porter une identité forte, parce que l'identité est forte quand même. Il y a des présences. Alors, il n'y a pas que Sophia en fait qui est très présente, hein, parce que Sophia en tant que chanteuse, effectivement, elle est devant et ça attire facilement l'attention, on va dire. Mais il y a énormément de présence des guitares, de la batterie, de la basse. Enfin, il y a vraiment. Alors c'est peut-être une histoire de sensation personnelle, mais en tout cas, comme s'il n'y avait que de la grosse présence, en fait, ce qui donne une lourdeur globale de son... Je sais pas, c'est mon regard à moi, hein, il peut être, il peut être très personnel, hein, mais il y a vachement de présence.
0: C'est sûr que le métal, c'est un peu tout le monde a 11, quoi. Tout le monde
1: c'est
0: triple F en musique, il y a un côté comme ça, quoi, donc... Ça, c'est sûr.
1: Ouais, mais de caractère aussi. Parce que, tu vois, il y a la puissance, on va dire, du volume, mais il y a le caractère, en fait, propre. Je sais pas comment dire, c'est ce qui se cache dans la dixième de millimètre de note d'intention. Tu vois, tout ce qui n'est pas mathématique dans la musique, en fait. Je sais pas si je suis clair dans ce que je dis, mais tout ce qui respire, en fait, dans la musique, je trouve qu'il y a une grosse présence. Et. Ce qui donne un équilibre, en fait. Il n'y a pas de question. Et merde. Je continue. Pardon, non, mais on discute. Hein, et en fait, je suis bien en train de me rendre compte que je donne mon impression personnelle.
2: Ouais, ça fait plaisir.
1: Qui est juste comme ça.
2: De recevoir les retours.
1: Est-ce qu'il y a des rêves, même inaccessibles, hein, pour No Terror in the Bank? Même inaccessibles. D'ailleurs, peut-être même c'est les inaccessibles qui m'intéressent le plus.
0: Mais bien sûr, il y en a plein, évidemment. Moi, alors... Pour le coup, j'aimerais qu'un jour on fasse la première partie de Ginger, mais c'est pour Sophia, parce que sais.
2: Ça c'est mon rêve à moi.
0: Voilà. Oui, mais
1: c'est mignon d'avoir d'avoir une envie pour le rêve de quelqu'un. C'est cool. Ouais.
0: J'aimerais vraiment la voir limite pleurer. Ça me ferait plaisir qu'on passe un jour.
2: Ah bah là, ouais. Bah, en plus, pour l'anecdote, je suis allé voir ce groupe-là hier soir en concert.
1: Ah ouais.
2: Et c'était la troisième fois que je les voyais en concert, et à chaque fois c'était la grosse claque, quoi. Donc ouais, ce serait oufissime de faire leur première partie. C'est un de ces quatre.
1: Vous avez essayé de les approcher? Je vois Sophia qui fait
0: demander. On le fera.
2: C'est un rêve inaccessible, on a dit.
1: Ah oui, non mais d'accord.
2: Non mais ça en vrai ça pourrait.
1: Peut-être. Ça pourrait être accessible, ouais, peut-être.
0: Oui, il y a quelques années peut-être pas, on n'était peut-être pas assez encore avancé, mais aujourd'hui je pense que être en première partie d'un groupe comme ça, ce serait envisageable. Ce serait pas fou. Ouais.
1: Donc la première partie là, ce serait un des rêves accessible, inaccessible. On n'est pas obligé de séparer accessible d'inaccessible d'ailleurs, hein, parce que l'accessible d'un jour était l'inaccessible de la veille. Hein.
2: C'est ça.
1: Donc voilà, d'autres rêves peut-être. Sophia peut-être, parce que, ou Alexis, peu importe.
0: Ouais, bah, moi j'aimerais beaucoup qu'on puisse déjà faire un nouvel album. On a deux albums et un EP, et là on est en train de faire un autre album. Mais...
1: Ah ouais. C'est toujours quasi prêt ou pas? Comment
0: non,
1: ça marche?
0: Non, on est en train de le faire. Mais tu sais, après, il y a des histoires de production, il y a des d'argent, etc. Parce que ça se fait pas comme ça. Et donc, même s'il y a des petites choses qui se préparent en douce dont on peut pas parler, tout ça reste encore du domaine de. Tu sais, t'as la main, tu t'approches là du fruit, mais tu peux pas le toucher encore. Et, voilà, c'est ça quoi.
1: Des scènes, j'imagine, en pagaille à venir.
2: En pagaille, on aimerait bien en avoir davantage en pagaille. Il y en a quelques-unes qui vont arriver, ouais. Mais je pense que ce qui serait chouette, ce serait qu'on réussisse à s'exporter aussi davantage.
1: Et ben, c'était l'objet de ma question d'après. C'est régionalement, No Terror in the Bang. Enfin, voilà, ça a joué, on s'est vu. Enfin, on vous a vu, pardon. Il y a des connivences avec d'autres lieux, des endroits qui n'attendent que vous, mais en tout cas qui sur lequel ça va se concrétiser, des lieux qui vous draguent tout simplement.
0: Écoute, là on a joué au Hellfest par exemple en juin.
1: Ouais.
0: C'était une scène un peu c'était pas les main stage comme on dit, etc., bien sûr, mais c'était déjà vachement bien.
1: C'est déjà quelque chose, hein, c'est un spécial qui a un nom, hein.
0: C'est le temple du métal, donc c'est là où ça se passe, donc on était déjà très contents. Peut-être qu'un jour on pourra y rejouer dans d'autres conditions. Et puis là bientôt on va rejouer dans ce coin là près de à Niort, dans la première partie de Sun, dans un festival qui s'appelle Rise and Fall, spécialisé en métal. Donc on est heureux de sortir de la région, d'aller en Vendée, tout ça, super. On va jouer à Nevers aussi l'année prochaine, donc là, on commence à aller un peu plus loin.
1: Parce que c'est l'enjeu au bout d'un moment pour un groupe, j'ai envie de dire, il y a toujours le moment où on est un groupe régional, et puis il y a cette bascule de, on sort de la région et on a une visibilité nationale ou internationale, mais il y a toujours ce maillon qui est un maillon un peu technique, hein, quand même, clairement, pour les groupes.
0: Bah oui, oui.
2: Oui, j'imagine que c'est une étape à franchir aussi dans la vie d'un groupe. Nous, je pense que ce qui pourrait être chouette pour nous, c'est qu'on réussisse à se trouver peut-être des petites tournées, tu vois, par-ci par-là. Je pense que ça se fera au fur et à mesure, parce que mine de rien, aller se déplacer hors de sa région, c'est bien gentil, mais ça a un coût aussi. Il y a une réalité financière derrière ça. Donc on peut pas non plus faire n'importe quoi. Donc voilà, entre la passion, l'envie et la réalité, il y a aussi, il faut accorder ses violons, quoi. Donc
0: oui, bah justement, tout à l'heure, il y a quelques minutes avant de jouer, on va aller faire un concert à Lyon aussi avec une live session. Il y a des gens qui vont nous inviter. Effectivement, le nom du groupe commence à circuler nationalement. Parce que le métal a aussi un petit milieu, si tu veux dire, un microcosme où tout le monde au bout d'un moment finit par se connaître. Mais c'est vrai que quand t'es lillois et que tu dois aller jouer à Marseille, c'est compliqué, quoi. Enfin, vu le prix de l'essence, etc. Donc il y a aussi toutes les, comme dit Sophia, ces réalités matérielles, quoi, qu'il faut organiser.
1: Dernière question, qu'est-ce qui tourne sur la platine du salon actuellement chez Sophia et chez Alexis? Le dernier disque posé, je dis pas le meilleur, je dis pas la révélation, je dis pas le truc de ouf, c'est quoi le dernier disque posé dernièrement?
0: Moi c'est Les Prousses.
1: Sur un album en particulier?
0: Non, je sais plus le nom, celui avec une forme pyramidale là. Ouais, je crois que c'est celui-là.
1: Très bien. Sophia?
2: Bah, moi, c'est un peu pareil aussi. Ginger aussi. Et voilà. Après, j'écoute d'autres styles de musique aussi. J'écoute beaucoup de musique électronique en ce moment. Voilà.
1: Mais j'aime bien poser la question du dernier disque posé, parce qu'il y a déjà des groupes qui m'ont répondu. Ah putain, tu me dis ça, c'était la bande originale du Roi Lion qui était hier. Ah oui. Il y avait les mômes. Enfin, non, mais c'est. Et j'aime bien parce que si on surprend, en fait, on n'est pas en train de dire c'est quoi le meilleur album, c'est quoi le meilleur truc, la meilleure référence, c'est quoi le dernier truc posé sur la platine.
2: Non, moi, j'écoute de la grosse tech quand je vais à la salle de sport, et c'est de la musique complètement débile qui fait poum poum poum poum, mais voilà, ça n'a aucun sens, mais j'adore, c'est très bien. Ça vide le crâne, c'est génial.
0: Et moi, Ouais, voilà. j'ai un petit garçon qui adore La Petite Sirène. Donc,
1: voilà, on n'était pas à l'abri que ce soit La Petite Sirène, la bande, la bande originale de La Petite Sirène. On n'était pas à l'abri. Merci beaucoup, Alexis et Sophia, d'être passés par nos micros.
0: Merci.
1: On vous croisera bien entendu au détour d'une scène ou d'une autre. Merci à vous, No Terror in the Bang, pour ce concert, en fait, hein, tout simplement. Merci à vous de nous envoyer, comme je le disais tout à l'heure, cette douceur si violente. Merci à vous.
2: Merci infiniment.
0: Merci.
1: Nous, on arrive à la fin de cette émission parce que il n'y a pas de bonne compagnie qui ne se quitte. Ah, et t'as vu comment je l'ai placé celle-là. Il n'y a pas de bonne compagnie qui ne se quitte. Nous, on arrive sur cette fin d'émission. Nous étions à la Gare aux Musiques à l'occasion de cette 20e édition des pop-up parties, les sorties de résidence. Et wouh, c'est ce qu'on dit à côté de nous. Tiens, justement, c'était Mathieu. Merci Mathieu. Merci Bert. Pour cette complicité d'envoi du son pour nos auditeurs. Ils en sont ravis, nos auditeurs. Ils nous ont dit remerciez bien Mathieu, remerciez bien Bert. Ils nous font un super son et on peut danser comme des oufs dans nos voitures. On leur a répondu dansez pas dans les voitures, c'est pas prudent, bien entendu. En tout cas, ils vous remercient et merci surtout à l'accueil que la Gare aux Musiques nous réserve chaque année. Ouais. 20e édition ce soir, vous aviez sur la scène.
3: Claire Roignan.
1: Voilà, c'est ce que j'ai dit. Claire Roignan et
3: No Terror
1: in the Bank. Pardon, on n'est pas super au point sur les passages de parole, on se surprend mutuellement.
3: Non,
1: mais c'est ça qui est drôle.
3: Je t'écoute. Moi, par contre, t'as vu, j'ai des flyers parce qu'en fait, la Gare aux Musiques, oui, elle fait un super dispositif depuis 20 éditions, mais il y en avait un avant. Mais on peut aussi noter qu'il y aura le festival Blues de Traverse qui passera le off à la Gare aux Musiques. C'est avec Léon Léon et Katsina. On sera le mardi 3 novembre, s'il vous plaît. J'ai mal dit, Katsina ? Léon Léon. Léon Léon. Léon Léon. Bah j'ai bien dit alors. Ok. Masterclass guitare, s'il te plaît. Je crois que Yarol Poupeau qu'on a croisé aujourd'hui la fête il y a quelques années. Là ce sera Christophe Gaudin, s'il vous plaît. C'est le samedi 7 novembre. C'est sur inscription de 14h à 18h avec un champion pour 50 balles. Tu peux ressortir encore plus doué avec une gratte. Et il y a les frères Casquette aussi qui vont jouer au Moulin incessamment sous peu. Bref, suivez l'actualité de la Gare aux Musiques, il se passe toujours de bonnes choses.
1: Eh bien, c'est ainsi que va se conclure cette émission. Merci les copains de la gare, merci l'équipe pour cet accueil magnifique une fois de plus. Merci aux groupes qui nous ont régalé les oreilles et par le même les ingé-sons qui auront régalé les vôtres. T'as vu cette espèce de truc en cascade, il y en a qui régalent, ceux qui régalent, ceux qui régalent, ceux qui régalent. Eh, elle est pas belle la vie ? Nous, on vous souhaite une bonne fin de soirée. Restez à l'écoute de nos programmes parce qu'ils sont cools.

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0: morceau vous est présenté par un mouvement qui s'est fait des Wirps et Ukis, Swing and Hopes.
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